Odé, ah ouais, Aton. Odé pour le royaume de Dahomey, ah ouais, tu pars de Sergi Bonbon, Aton. Ensemble à Toulouse, on embarque les frangins, on emmène les frangines. Réjouissez-vous, c'est Ayonne qui invite pour faire le tour du monde à Guéguer.

0: Combien d'hommes est-ce que vous avez descendu?
1: Je ne me souviens pas au juste, et vous, combien en avez-vous?
0: Oh, à peu près 2 douzaines.
1: Pas pour vous offenser, mon vieux, mais vous n'avez pas l'éclair du meurtre dans les yeux.

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2: 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Il est 3h.

0: Je construis mon lit.
1: I.
0: Camisole, c'est mon anniversaire. Avec mélange, ça.

Ouais, tu sais, c'était samedi là, à côté de la maison de la radio. Je marchais dans la rue, et puis il y a une fille juste devant moi avec ses grands cheveux blonds, tu vois. J'ai commencé à la suivre parce que je sais pas, j'avais envie de baiser, et puis tout d'un coup elle s'est retournée. Et là, qu'est-ce

0: ça.
1: Alors ? Alors ?
0: Alors je me dis, ok, c'est bon, je rentre chez moi, je la dépasse et puis je marche avenue du président Kennedy jusqu'à la place de Varsovie, puis il faisait bon et c'était cool. Et puis là je me retourne, puis je la vois.

0: il aurait mieux fallu rester chez moi. Ce jour-là, je me suis dit qu'il aurait mieux fallu rester chez moi.
1: Fallu. Fallu. C'est un mot, c'est quoi? C'est pas assez compliqué, ça?
0: Non, il aurait mieux fallu, c'est conditionnel passé, première forme. Tu vois, on aurait pu dire il aurait mieux valu aussi, mais du verbe valoir. Tu t'étais plus élégant.
1: Alors?
0: Ben, voilà.
2: Alors?
0: Putain, ma...

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1: Bonjour, bonjour à tous. C'est le prix Bruna et les 2850 mètres de la piste corde à gauche à l'hippodrome de Vincennes qui sera le théâtre du Quintet Plus de ce vendredi 4 septembre 2026. Réservé aux seuls chevaux

âgés de 5 ans, ils seront 15 au départ vers 20h15. En tête de notre sélection, le 9, Looping 1000, en forme, confié à Benjamin Rochard, ayant déjà bien fait sur le parcours qui nous intéresse, il peut l'emporter. Suivi du 15, le Caporal, idéalement placé au plafond des gains pour sa première sur la cendrée parisienne. Le 2, l'Oden d'Air Frais, de nouveau confié à Eric Raffin. Le 6, l'As des Caraïbes, toujours présenté à bon escient. Et enfin le 10, Louis XIV, drivé et entraîné par Franck Nivard, il complétera notre sélection. Une sélection que vous pouvez retrouver sur ma chaîne YouTube Tom Kazak, les pronostics qui piquent avec mes dernières minutes. Donc notre choix aujourd'hui, premier le 9, Looping 1000. Second le 15, le Caporal. Troisième le 2, l'Oden d'Air Frais. Quatrième le 6, l'As des Caraïbes. Cinquième le 10, Louis XIV. Le second choix le 11, le 14 et le 13. Et à vous la fortune!

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3: Bonjour et bienvenue à l'antenne de Thème Radio. Il est 8h et nous sommes le vendredi 4 septembre 2026. Bonjour Louis-Marie.
4: Bonjour Gauthier.
3: Bonjour Apolline.
5: Bonjour Gauthier.
3: Et bonjour Agathe.
6: Salut Gauthier.
3: Ça va très bien?
6: Ça va super, ça va. Et toi? Ça va.
3: Eh ben impeccable, ça va super, c'est bientôt le week-end. Week-end qui sera chargé notamment avec la fête du bois. Vous pourrez nous retrouver en direct entre 11h30 et 12h30 de la fête du bois au Minérois ce dimanche. Et vous pourrez également retrouver Fred qui sera en direct du stade de l'Aube à partir de 15h pour vous commenter le match. En attendant, de quoi va nous parler Barbara ce matin? 8h30, nous recevrons Camille Vasseur pour parler du Just Classic Festival. Ensuite, à 9h, on parlera du département patrimoine moteur à la maison Boisseau-Pomaise. Et pour finir, à 9h30, on parlera du festival La Ruée vers l'Aude qui va se passer ce week-end, tout ce week-end d'ailleurs, à Sainte-Savine. En attendant, on va commencer cette matinale par un titre de Deftones, ça s'appelle My Own Summer.

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2: Et c'est déjà l'heure de votre éphéméride du jour. Nous sommes le vendredi 4 septembre 2026. 247e jour de l'année, il en reste 118 pour les terminer. Nous sommes donc dans la 36e semaine. Au niveau des horaires du soleil, eh bien, il s'est levé ce matin à 7h11 et se couchera ce soir à 20h26. Durée d'ensoleillement total est 13h15, nous perdons 3 minutes. Amis planteurs, nous sommes en lune décroissante pleine à 50% pour la date de la prochaine phase. Eh bien, ce sera le 11 septembre pour la prochaine nouvelle lune. Aujourd'hui, nous fêtons les Rosalie ainsi que les Iris, Irma, Marin, Moïse et Moshe. Le proverbe du jour, la beauté sans la grâce attire, mais elle ne sait pas retenir. C'est un appât sans hameçon. Et le dicton du jour, pluie de septembre, pluie de novembre seront gelées en décembre. Eh bien, pour le moment, la pluie n'est pas au programme. Pour le moment, peut-être un peu plus tard dans septembre, on espère avoir cette fois-ci un vrai hiver, mais nous savons que c'est compliqué. On reverra tout ça dans le prochain bulletin de météo local, ce sera d'ici 5 minutes, en attendant retour à la musique avec Jeff Beck, ça s'appelle Freeway Jam, vous connaissez forcément, juste avant une petite page de publicité, à tout de suite sur Thème Radio.
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1: Aujourd'hui dans l'Aube, il fera beau, les températures seront comprises entre 17 et 31 degrés. Elles seront très chaudes de l'après-midi, 7 degrés au-dessus de la normale, avec un ressenti qui pourra varier jusqu'à 35 cet après-midi. Alors des rafales de vent qui se placeront autour de 45 km/h, ce sera légèrement doux. Et pour cette nuit, 20 degrés, ressenti 21. Attention si vous êtes allergique, car tout le week-end est placé sous un indice pollinique de 5 sur 5. C'est très élevé à cause des urticacées, des ambroises et du plantain. Alors faisons un petit tour du côté de votre journée de samedi. Et bien demain dans l'aube, amélioration en cours de journée, le ciel se dégagera. Les températures varieront entre 18 et 26 degrés. Elles seront chaudes l'après-midi, 4 degrés au-dessus de la normale, avec un ressenti qui pourra varier jusqu'à 30 dans l'après-midi. Attention à ce voile nuageux qui laissera place, on l'espère, à un ciel de plus en plus lumineux en fin d'après-midi. Et finissons ce bulletin de météo local avec votre journée de dimanche dans l'aube. Il fera toujours aussi beau, les températures fluctueront entre 13 et 31 degrés, toujours aussi chaud de l'après-midi avec un ressenti toujours de 35 et ce voile nuageux qui laissera place à un ciel de plus en plus lumineux en fin d'après-midi. Et voilà pour votre bulletin de météo local, on se retrouve à 8h30 avec Barbara pour vos infos locales.
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2: Bonjour à toutes et tous, bienvenue dans l'info du jour. La 9e édition du Jazz Classic Festival se déroulera du 9 au 27 septembre. Plus de 15 jours d'effervescence chambriste à découvrir dans des cadres exceptionnels du département de l'Aube avec 30 rendez-vous programmés. Et pour nous en parler, nous accueillons Manuel Vioque-Jules, le directeur artistique du festival. Bonjour Manuel.
3: Bonjour.
2: Alors l'histoire de ce festival, hein, c'est vraiment la volonté de partager, de surprendre et d'offrir à tous en fait un accès à la musique classique de très grande qualité.
3: Oui, l'idée c'est de jouer de la musique et de se retrouver. Cette musique est devenue une excuse un petit peu pour redécouvrir le patrimoine troyen, hautbois, pour se retrouver ensemble dans différents cadres, que ce soit les grands concerts un peu plus habituels, ou alors on va maintenant du baby-concert à la découverte d'instruments, à la masterclass, et il y a beaucoup de lieux où nous retrouver et beaucoup de formats différents.
2: Vous misez beaucoup maintenant sur les plus jeunes, parce que c'est vraiment l'occasion de leur affiner aussi l'oreille et puis leur faire découvrir cette musique qui n'est pas forcément connue de tous.
3: Ouais, je ne sais pas si on mise sur eux, en tout cas on s'y intéresse. On s'intéresse à tout le monde en fait. Nous, notre idée c'est qu'un festival c'est évidemment un lieu de musique en l'occurrence, mais c'est surtout un lieu de rencontre, c'est surtout un lieu de partage, et donc partager en famille c'est toujours des moments spéciaux, partager des premières fois, la première fois au concert pour un enfant, voire un bébé, premier accès au son, c'est des moments extrêmement touchants, extrêmement importants. Et pouvoir le faire tous ensemble, c'est assez merveilleux.
2: L'idée, c'est vraiment de mettre aussi le spectateur au cœur des rendez-vous. Il y a des afters avec des artistes, des répétitions publiques, des masterclass, des obsessions, des concerts immersifs. Voilà, c'est vraiment, comme vous le disiez, un échange principalement.
3: Absolument. On a cette chance ici. On a réussi à se créer cette liberté d'avoir des musiciens et des artistes internationaux qui viennent partout, qui jouent sur les plus grandes salles tout au long de l'année, mais en même temps dans un cadre peut-être plus détendu, plus simple, à Troyes et donc dans l'Aube, au Jazz Classic, où on peut accéder aux artistes, on peut discuter avec eux, on est au plus près d'eux quand ils jouent, mais même après, généralement que ce soit pour un verre d'après concert ou tout simplement pour une discussion, on peut vraiment approfondir et essayer de voir ce que eux pensent de ce qu'ils ont joué, mais même de satisfaire une curiosité parfois.
2: Combien d'artistes cette année ?
3: Je crois qu'il y en a plus d'une trentaine. Après, ça va, ça vient, mais il y a des artistes, donc je disais, français, internationaux, des artistes au bois qui participent tous les ans maintenant au festival, en particulier sur la soirée Génération, où ce sera maintenant c'est un point fort du festival, cette soirée au Musée d'Art Moderne, où la musique classique un petit peu à nouveau est un prétexte pour qu'on se retrouve le temps d'une soirée de 19h30 à 22h, et puis de pouvoir autant écouter de la musique que de participer parfois à des activités. Il y aura la création d'une scénographie, donc du décor d'un des concerts du festival, il y aura la breakdance, il y aura la pole dance, il y aura même un court-métrage qui sera passé. L'idée de cette musique et de ce festival, c'est de ne pas rester seulement sur la scène dans les salles de concert habituelles, c'est vraiment d'être un moment où on se retrouve, où on fait des expériences et où on profite un petit peu de ce spectacle vivant qui finalement est la grande force de ces moments-là. On n'est pas face à un écran ou à écouter tout simplement seul sur Spotify. On a vraiment les artistes qui nous renvoient leur énergie et leur passion en direct.
2: Ce Jazz Classic Génération, d'ailleurs, ce sera le jeudi 24 septembre à partir de 19h30, donc au Musée d'Art Moderne. Il y a aussi des découvertes d'instruments.
3: Oui, découverte d'instruments pour les plus jeunes. C'est un moyen, bah, bien sûr, de découvrir des instruments dits de musique classique, mais c'est un moyen d'expérimenter le son aussi, de pouvoir faire le lien quand on est très jeune entre l'action parfois de taper de bouts de bois, de gratter sur une partie de métal. Cette idée-là qu'on n'est pas que passif dans ce festival, on peut aussi découvrir et être acteur du moment.
2: Vous intervenez toujours aussi en prison ?
3: Ah oui, toujours. On va y passer. On va passer une fois là-bas, comme chaque année. C'est un moment fort, que ce soit, que ce soit avec les détenus ou, je pense aussi à l'hôpital de Troyes où on va à nouveau retourner. Cette idée-là que on fait des concerts. Évidemment, on est au Théâtre de la Madeleine. C'est un lieu magnifique, mais on va aussi sortir pour des publics qui n'ont pas forcément l'occasion de venir nous voir, que ce soit dans le cadre d'une prison, avec peut-être même un niveau supérieur que juste d'assister à un concert, qui est un échange autre vision un peu du quotidien, à l'hôpital où par la force des choses les gens ne peuvent pas se déplacer au concert. C'est un événement qui petit à petit s'est déployé un petit peu de cette manière, et on en est ravis.
2: Vous avez un conte musical aussi cette année, Timouk, ouais. L'enfant aux deux royaumes.
3: Alors ça, c'est le concert en famille. Alors là, généralement, c'est le concert un des concerts les plus prisés, parce qu'on a vraiment toutes les générations confondues sur un conte musical. Donc c'est une histoire qui nous sera contée par Chad Colson, acteur troyen. Maintenant, il s'est envolé un petit peu et joue dans toute la France, mais donc il nous sera compté par Chad, et les musiciens du Jazz Classique seront là pour, on pourrait appeler ça la bande son, mais finalement c'est plus que ça, c'est personnifier un petit peu cette histoire, et donc on y retrouvera beaucoup de sons différents. On aura du piano, de la percussion, de la clarinette, du violon, du violoncelle, tout ça avec des illustrations d'Astrid Jo, qui est une illustratrice troyenne et qui nous suit depuis les débuts du festival, et donc tout ça donne des moments assez merveilleux, assez hors du temps, je conseille vraiment de profiter de ce moment-là, d'autant que les places sont chères, elles sont vite prises d'assaut. Donc réservez vos places pour ce concert, et si jamais vous n'arrivez pas à aller au Théâtre de la Madeleine, ce sera doublé cette année. Ce sera doublé à Crancé à 16h30, 11h au Théâtre de la Madeleine à Troyes, et ensuite à 16h30 à Crancé. On se réjouit de vous y retrouver.
2: Romy, non ?
3: À Crancé, juste à côté.
2: D'accord, ok. Donc ça sera le dimanche 20.
3: C'est ça.
2: On vous retrouve vous aussi sur scène, bien sûr.
3: Oui, moi je...
2: Vous avez fait combien de concerts ?
3: Combien de concerts ? Je ne les ai pas comptés, mais j'en fais quelques-uns. Après, ce n'est pas des concerts où je joue tout du long. C'est plutôt le principe de la musique de chambre. On rejoint des ensembles, à un moment on joue, à un moment. Mais que je joue ou que je ne sois là que pour encourager les copains et présenter les concerts, on peut souvent me repérer dans un coin.
2: Je pense. On va peut-être pas dire tout le programme, parce qu'il est quand même assez inconséquent. Mais on va peut-être parler de cette première semaine, justement, de concerts. Ça commence donc mercredi 9 avec un baby-concert.
3: Oui, un baby-concert. Donc, je crois qu'on les a mis à partir de 3 mois jusqu'à autour de 5-6 ans. Les baby-concerts, il y en a plusieurs. Ils rythment un petit peu toute la vingtaine de jours. C'est un programme adapté. Parfois ce sera un programme pour violon-guitare, violon-piano ou violoncelle seul même. Ce sont des œuvres de compositeurs classiques, donc on retrouve du Dvorak, on va retrouver du Elgar, des choses qu'on a l'habitude d'entendre dans les salles de concert, mais avec des mouvements sélectionnés, qui sont des mouvements plutôt doux, un petit peu dansants, mais en tout cas qui permet au bébé d'expérimenter le son. C'est ce qu'on disait tout à l'heure, c'est ces premières expérimentations d'un son certes organisé, qu'on appelle musique, mais qui est extrêmement, qui provoque des sensations multiples pour les enfants. Ces concerts-là sont préparés. Puis toujours après le concert, il y a moyen d'expérimenter, de gratter, de jouer un petit peu avec ces premières secondes de son pour les enfants.
2: Ah, ça sera à Bar-sur-Aube, mais le samedi, vous serez à Arcis-sur-Aube. Le dimanche, vous serez au Théâtre de la Madeleine. C'est aussi, vous allez à la rencontre du public aussi en ruralité.
3: Bien sûr, bien sûr, bien sûr. On est ravis d'être à Troyes. C'est une ville magnifique avec des lieux qui se prêtent complètement à cette musique. Mais de pouvoir faire redécouvrir ou découvrir d'autres lieux splendides du département, on est ravis de pouvoir travailler comme ça. C'est vrai que le département de l'Aube nous y pousse et on a vraiment grand plaisir à travailler avec eux. Et donc voilà, on peut retrouver toutes les communes qui vont participer. Chaque année ça change, donc méfiez-vous. Si c'était chez vous l'année dernière, on sera pas loin, mais on risque d'avoir tourné. En tout cas, voilà, sur le justclassicfestival.fr, on peut retrouver tout ça.
2: À 15h, ça sera découverte, donc ce mercredi, découverte d'instruments à Troyes cette fois-ci.
3: À Troyes, mais il y a un petit changement, ça sera à l'accueil loisir des Vassaules.
2: D'accord, tout ça on peut le retrouver sur le site.
3: On peut le retrouver sur le site. Voilà, on était à l'école internationale, là il y a eu un petit souci technique de type d'incendie. Et donc on sera finalement à l'accueil loisir des Vassaules.
2: Et puis répétition publique, parce que c'est ça aussi, c'est-à-dire qu'on peut venir aux répétitions.
3: Oui. Ça c'était notre volonté de vraiment d'ouvrir toutes les portes. S'il y a des curieux qui veulent savoir comment ça se passe avant le concert, après le concert, pendant le concert ça c'est plus habituel, mais avant le concert, les répétitions, comment les musiciens préparent le spectacle, il faut savoir que au Jazz Classic, les musiciens ne se sont pas vus à l'avance. Ils restent, ils préparent toutes les œuvres sur place. C'est une spécificité. Souvent, ils n'ont pas joué ensemble d'ailleurs. Ils viennent un petit peu partout et donc on les réunit pour l'occasion. C'est toute la magie un petit peu de ce festival de résidence. Donc les répétitions sont très importantes. C'est le moment où on fait les liens. Il y a beaucoup de choses qui s'y disent et c'est intéressant d'être une petite souris et d'écouter. Donc c'est possible sur toutes les répétitions publiques.
2: Et donc ça sera le vendredi 11 à 18h et le premier grand concert aura lieu le samedi 12, donc à 18h au Théâtre de la Madeleine.
3: C'est ça, on parle d'ouverture parfois de festival quand on a un premier grand concert. Un premier grand concert que j'ai appelé From My Life. En fait c'est un concert qui se tournera autour de la musique tchèque de Smetana et Souk. On connaît Dvorak. Qui était en famille avec Souk, et Smetana était un petit peu le grand-père, le patron de la musique tchèque. Donc c'est des musiques extrêmement vivantes, extrêmement enthousiasmantes. On y sera avec le Quatuor Hermès, dont je fais partie, quatuor à cordes de violon alto violoncelle, et on sera rejoint par un habitué du festival, Jonathan Fournel, qui maintenant fait partie des pianistes les plus demandés dans le monde, mais il continue à venir au Jazz Classic, voilà, parce que je crois qu'il aime bien la région et puis qu'on arrive à bien l'accueillir et que le public est assez, assez particulier.
2: Un fil conducteur tout de même cette année, c'est Mozart.
3: Oui, ce sera le fil rouge du festival. Alors on ne joue pas que du Mozart, mais dans chaque grand concert, il y aura un petit bout de Mozart. Mozart, ben on le connaît tous, qu'on soit mélomane averti ou juste amateur de loin. Mozart, ça parle à tout le monde. C'était cette idée-là que, voilà, il nous prend par la main avec une petite pièce pour ouvrir quasiment chaque concert. Voilà, il sera là un petit peu comme une bouée de sauvetage pour être bien calé au fond du fauteuil. Et puis ensuite, on arrive à des compositeurs dont on ne connaît pas les noms, mais la musique est absolument splendide.
2: Donc on peut réserver sur le justclassicfestival.fr.
3: Oui.
2: Ou alors sur Maison du Boulanger.
3: Bien
2: aussi,
3: sûr, on peut aller à la Maison du Boulanger. Justclassicfestival.fr est complet parce qu'on peut y retrouver les obsessions, on peut y retrouver tous les événements. Mais pour tout ce qui est troyen, globalement, la Maison du Boulanger, ça marche. Ce que je pourrais rajouter, c'est que cette année, on a à nouveau fait particulièrement attention au pass. Évidemment, oui. Il y a un pass pour aller à tous les grands concerts, ce qui permet d'y aller moins cher. Mais aussi, il y a un pass tribu. Ça, on y a beaucoup travaillé. C'est un pass qui permet de venir avec un adulte et deux enfants. C'est un pass à prix réduit, évidemment, mais c'est aussi un encadrement. Quand on arrive, on a un accueil spécifique, une manière d'expliquer un peu comment se passe le concert, de parler un petit peu des œuvres, mais aussi de toutes ces règles tacites que quand on est enfant, on ne connaît pas ou qu'on ne va pas forcément remarquer. Voilà, en tout cas, ce pass tribu, on espère qu'il va vraiment vous permettre à nouveau de passer un moment transgénérationnel, un moment famille.
2: Et puis au tarif de 24 €,
3: oui.
2: Surtout.
3: Oui, si on calcule vite, c'est intéressant.
2: Il faut sauter sur l'occasion, moi je dis quand même. Merci beaucoup Manuel, et puis on vous souhaite un très bon festival, 9e édition. La 10e arrivera également à grands pas, on en reparlera d'ici là.
3: Merci beaucoup.
2: Bonne journée.
3: Bonne journée.
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1: Il est 9h.
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3: Bonjour à toutes et tous, bienvenue dans l'info du jour. À quelques pas de l'historique hôtel des Ventes de Troyes, au 31 rue de la Paix, Boisseau-Pomez s'est doté d'un garage de stockage de 800 m² permettant d'accueillir et de conserver dans de bonnes conditions les véhicules confiés à la maison. Cet nouvel espace doit permettre à Boisseau-Pomez de développer ses futures ventes spécialisées et d'accompagner l'élargissement de son activité dans le domaine automobile et motocycliste. Sous l'impulsion de ses deux commissaires priseurs associés, Léonard Pomez et Geoffroy Boisseau, la maison souhaite aujourd'hui structurer et développer pleinement cette activité avec la création de Patrimoine Moteur, son département consacré aux automobiles, motos et à l'automobilia. Léonard Pomez présente ce nouveau projet.
4: Alors, en effet, en cette rentrée 2026, l'actualité est très chargée pour notre maison de vente aux enchères, puisque donc on lance notre département Patrimoine Moteur, Boisseau-Pomez Patrimoine Moteur, qui est le nouveau département de vente aux enchères dédié à l'univers des automobiles et des motos de collection et à l'univers de l'automobilia. Alors bien sûr, notre maison de vente qui existe depuis plus de 60 ans à Troyes était déjà spécialisée dans les ventes de voitures anciennes depuis plus de 40 ans grâce à la famille Boisseau. Et cette année, la nouveauté, c'est que nous avons fait l'acquisition de ce bâtiment du 31 rue de la Paix, un bâtiment du 800 m² qui nous permet justement de développer cette activité des ventes dédiées aux voitures et motos anciennes. Et on sait également on est assisté de 3 experts reconnus nationalement dans le domaine des automobiles de collection pour justement réaliser au minimum 3 ventes aux enchères par an dans le domaine. On constate qu'il y a une vraie demande sur le territoire. Il y a des vieilles voitures, des vieilles motos, des vieilles machines à moteur un petit peu partout, dans les caves, dans les greniers, dans les granges, dans tout le département. Et on se rend compte qu'on a une grosse demande sur les mises en vente de ces articles, dont d'ailleurs la réglementation aussi complique parfois les choses quant à la vente des véhicules ou motos anciennes. D'autre part, je dirais qu'on colle aussi avec l'actualité des 48 heures automobiles anciennes de Troyes. On fête les 40 ans de l'existence de ce rassemblement auto. Et donc, le hasard a fait que, dans un de nos dossiers, on a à gérer la vente aux enchères de la collection de l'Aubois Jean-Max Drujon, connu des Aubois, puisqu'il était un entrepreneur dans le BTP. Et donc, toute sa vie, il a rassemblé cette impressionnante collection de près de 400 plaques publicitaires en tôle émaillée, ce qui ravira les placomaillophiles, comme on les appelle, les collectionneurs de plaques émaillées, et les amateurs de Petroliana, ceux qui collectionnent les pompes à essence anciennes ou les bidons d'huile. Donc cette collection sera en vente le vendredi 11 septembre à l'hôtel des ventes de Troyes. Le lendemain, le 12 septembre, on aura une vente à Saint-Par-les-Vaux de motos anciennes. Et le dimanche 13 septembre, point d'orgue de ce triptyque de vente aux enchères, dans le cadre donc du salon à Menoy des 48 heures auto, on organisera dès 10h le matin une vente aux enchères remarquable de près de 50 véhicules anciens. Et donc on attend le public, les Aubois, les curieux, les amateurs de vieilles mécaniques, très nombreux ce jour-là, le 13 septembre à Menoy.
3: C'est tout un environnement du monde des passionnés d'automobile que présente Léonard Pomez.
4: Oui, complètement. L'automobilia, en effet, on l'a dit un peu plus tôt, rassemble effectivement les amateurs de belles mécaniques, de carrosserie, les voitures, les motos, mais aussi, faut pas oublier, les amateurs, les placomaillophiles, comme on les appelle, ou les amateurs de Petroliana, puisque tous ces objets qui, dans les années 50-60, servaient à faire de la publicité pour ces grandes marques automobiles, aujourd'hui sont collectionnés et installés dans les lofts, dans les intérieurs modernes. On considère ces plaques émaillées publicitaires comme des petits tableaux décoratifs. Donc on est en plein dans la tendance du vintage, de l'indus industriel. Et donc, vous voyez, tous ces objets, plus les amateurs évidemment de vieilles mécaniques, motivent les passionnés, les enchérisseurs sur le marché des ventes aux enchères.
3: Le commissaire priseur associé revient sur l'objectif de ce nouveau concept Patrimoine Moteur.
4: Eh bien, effectivement, c'est de répondre à cette demande qu'on constate de plus en plus récurrente, de mettre en vente des vieilles voitures, des vieilles motos. On constate aussi que les jeunes générations ne sont peut-être pas forcément intéressées pour reprendre ou restaurer la vieille moto, la vieille voiture du grand-père qui traîne dans la grange. Et donc, de nombreuses personnes nous sollicitent pour la mise en vente de ces mécaniques pour justement trouver des nouveaux acquéreurs qui nous viennent de partout en Europe, voire même dans le monde. On a vendu, lors de l'édition d'il y a 2 ans des 48 heures anciennes, une Fiat des années 60 à Los Angeles, figurez-vous, grâce au live. Il y avait plus de 12 heures de décalage horaire, mais l'enchérisseur final a cliqué sur la plateforme live pour enchérir depuis Los Angeles jusqu'à Menoix, notre vente d'il y a 2 ans.
3: À l'occasion des 40 ans, des 48 heures automobiles de Troyes, la maison de vente troyenne affirme ses ambitions dans l'univers des véhicules de collection avec 2 journées d'expertise gratuite et 3 ventes aux enchères du 9 au 13 septembre 2026 que présentent Philippe et Geoffroy Boisseau, commissaire priseur.
5: Eh bien, dans le cadre du 40e anniversaire des 48 heures automobiles, nous sommes heureux de présenter 3 grandes journées de vente qui commencera donc le vendredi par de l'Automobilia, de Petrolia. On enchaînera directement avec une vente de moto et une très jolie vente de cyclo qui aura lieu à Saint-Par-les-Vaudes. Et cette jolie vente aura lieu donc le samedi à 14h. On compte environ 50 motos et cyclos, donc c'est quand même un très joli catalogue, une très jolie collection. Et la vente du dimanche aura lieu à Menoix, si tu veux en parler.
6: À Menoix, tout à fait. Et donc, on va transporter certains véhicules. On ne les emmènera pas tous pour des questions de logistique. Mais donc, ils seront tous exposés à Saint-Par-les-Vaudes pendant au moins 2 jours. Plus après, sur place à Menoix. Et on pourra les faire tourner pour la vente. On pourra les déplacer, mais...
5: Présentation dynamique.
6: Voilà, une présentation dynamique. Ceci étant, on ne pourra pas tous les emmener parce que c'est un petit peu compliqué. Vous avez des ancêtres, vous avez des voitures de sport, etc. Donc on en emmènera un maximum, bien entendu. Mais comme ça, tout le monde pourra apprécier la qualité du plateau qu'on soumet aux enchères.
5: Voilà, l'idée derrière cette vente, c'était de proposer un catalogue à l'image des 48 heures, c'est-à-dire une diversité depuis les débuts de l'automobile jusqu'à des voitures récentes, à l'image des concurrents qui se déplacent de l'Europe entière avec des voitures type avant-guerre, donc certaines ont une centaine d'années, d'autres ont 30 ans pour les plus jeunes, entre guillemets. Et voilà, on est très heureux d'avoir fait ce catalogue à l'image des 48 heures pour saluer la venue des concurrents et le travail des bénévoles.
3: Aux côtés d'experts spécialisés, Boisseau-Pomez entend aussi renforcer son accompagnement auprès des collectionneurs et propriétaires de véhicules, de l'expertise jusqu'à leur présentation aux enchères, avec l'ambition d'organiser à terme 3 grandes ventes spécialisées par an.
5: Depuis 40 ans qu'on organise ces ventes d'automobiles et de motos. Les toutes premières, c'était André Boisseau, mon grand-père, son père. Et puis la fibre a infusé, cette spécialité a infusé dans la maison Boisseau-Pomez. Et du coup, ça fait partie des spécialités ADN de la maison. On a nos bases de données, on a nos recueils, on a tous ces paramètres. Et on a aussi nos experts qui nous aident dans tout ce processus.
6: Pour constater l'état mécanique des véhicules, c'est ça aussi qui nous aide à apprécier la qualité et un prix concerne les véhicules. Voilà. Mais c'est tout un ensemble de choses, c'est le faisceau d'indices qui amène à un prix en fait.
5: C'est pour nous un point d'orgue parce que c'est le moment de saluer le travail des 48 heures et puis aussi on s'inscrit dans la temporalité des 48 heures pour proposer 7 ventes d'automobilia, de motos et de cyclos et aussi de voitures. Donc on a rassemblé le catalogue pour faire en sorte qu'il soit raisonné et tombe à pic pour l'événement.
6: Voilà, pour l'ouverture du bâtiment.
5: Ici, pour nous, c'est un bâtiment de stockage, initialement, qu'on a ouvert aujourd'hui pour les besoins de l'exposition et puis pour les
6: Qui sera dédié à l'Automobilia, bien entendu. Mais c'était important de l'ouvrir à l'occasion des 48 heures, bien entendu, c'est-à-dire profiter de l'événement pour lancer ce nouveau département et pouvoir présenter un nouveau local.
5: présent, on va essayer de passer à un format de 3 à 4 ventres par an. Auparavant, on en faisait 2, ce qui était déjà beaucoup, parce que c'est beaucoup de travail, figurez-vous. Et ça va nous permettre de faire plus de ventes, de toucher plus de collectionneurs et de proposer de nouveaux projets pour ceux qui sont touchés par ces spécialités.
3: Le lancement de Patrimoine Moteur prend tout son sens à l'occasion d'un événement intimement lié à l'histoire automobile troyenne, les 48 heures automobiles de Troyes. Depuis de nombreuses années, l'hôtel des ventes de Troyes, Boisseau-Pomez, accompagne ce rendez-vous devenu incontournable pour les amateurs et collectionneurs de véhicules anciens.
5: C'est pour nous un point d'orgue parce que c'est le moment de saluer le travail des 48 heures et puis aussi on s'inscrit dans la temporalité des 48 heures pour proposer cette vente d'automobilia, de motos et de cyclos et aussi de voitures. Donc on a rassemblé le catalogue pour faire en sorte qu'il soit raisonné et tombe à pic pour l'événement.
6: Voilà, pour l'ouverture du bâtiment.
5: Alors, ici, pour nous, c'est un bâtiment de stockage, initialement, qu'on a ouvert aujourd'hui pour les besoins de l'exposition et puis pour les
6: qui sera dédié à l'automobilia, bien entendu. Mais c'était important de l'ouvrir. À l'occasion des 48 heures, bien entendu, c'est-à-dire profiter de l'événement pour lancer ce nouveau département et pouvoir présenter un nouveau local.
5: À présent, on va essayer de passer un format de 3 à 4 ventres par an. Auparavant, on en faisait 2, ce qui était déjà beaucoup, parce que c'est beaucoup de travail, figurez-vous. Et ça va nous permettre de faire plus de ventes, de toucher plus de collectionneurs et de proposer de nouveaux projets pour ceux qui sont touchés par ces spécialités.
3: Cet espace patrimoine moteur ouvrira notamment ses portes au public les mercredis 9 et jeudi 10 septembre à l'occasion de 2 journées d'expertise gratuites exclusivement consacrées aux automobiles et motos de collection, comme le précise Léonard Pomez.
4: Donc l'ambition qui est donc la nôtre d'organiser 3 à 4 ventes aux enchères par an d'automobiles et de motos de collection va prendre racine également avec les journées d'expertise gratuites qu'on va aussi organisé régulièrement dans l'année dans ce bâtiment. Et d'ailleurs, les 2 premières journées auront lieu ce mercredi 9 et jeudi 10 septembre où les commissaires-priseurs assistés de leurs experts pourront recevoir gratuitement le public propriétaire de patrimoine automobile désireux de connaître la valeur marchande de leurs biens en vue ou pour expertise pour assurance ou en vue de connaître les modalités, les formalités des démarches administratives, soit pour mettre en vente leur véhicule, soit pour effectivement l'assurer ou le conserver et le transmettre à d'autres personnes ou amateurs, d'autres générations. Voilà, donc très important, c'est 2 journées d'expertise gratuite sur rendez-vous impérativement et donc en contactant notre secrétariat, donc les mercredis 9 septembre et jeudi 10 septembre de 9h à midi, de 14h à 18h.
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2: Bonjour à toutes et tous, bienvenue dans l'info du jour. La ville de Sainte-Savine vous propose de prolonger votre été avec la ruée vers l'autre. Le festival populaire, culturel et festif revient à Sainte-Savine les samedis 5 et dimanche 6 septembre. Un festival qui rassemble chaque année près de 30 000 personnes et qui promet encore deux jours de festivités intenses avec vide-grenier, déballage de commerçants, déambulations, spectacles de rue et une fête foraine. Arnaud Magloire, maire de Sainte-Savine, revient sur cette cinquième édition de La Ruée vers l'autre.
3: Il y avait des spectacles précédemment, en fait, on est reparti sur une nouvelle formule en fait, en 2022 pour réassocier en fait, tout l'ensemble des événements, puisqu'en fait on a la partie vide-grenier, déballage commercial des commerçants, la fête foraine, on a la partie aussi déambulation artistique. Et donc l'idée, c'était de reprendre en fait une configuration où on fait ça sur deux jours. Et comme on l'évoquait, c'est que pour celles et ceux en fait, qui n'ont pas un euro en poche, bah, juste venir, en fait, il n'y a pas d'entrée payante, c'est gratuit. Vous pouvez venir pour le plaisir des yeux de voir ce qu'il y a comme déballage, mais vous pouvez aussi assister à un certain nombre de spectacles déambulatoires et puis d'autres qui sont fixes, avec aussi des configurations qui sont pour tous les âges, hein, des spectacles un petit peu plus musicaux, des spectacles plutôt circassiens, et puis une déambulation monumentale. Et donc l'idée, c'était vraiment de rassocier tous ces éléments et d'y faire un festival populaire et populaire dans le sens noble du terme, c'est-à-dire qu'on peut avoir de la rencontre des uns avec les autres, d'où le nom en fait de la ruée vers l'autre. C'est sorti du Covid où on était confinés et de se dire bah, cette nouvelle formule permet aux uns et aux autres de venir se rencontrer, de venir échanger et de profiter d'un bon moment si on a une météo favorable. C'est un événement totem pour la ville et puis effectivement ça va être rappelé aussi pour les commerçants puisqu'on a la partie déballage commercial et puis bah, toutes celles et ceux et notamment je pense en particulier à nos amis restaurateurs, c'est un événement assez important dans leur saison parce qu'en général ils ont, enfin voilà, c'est un événement qui fonctionne plutôt bien, voire très bien, voire même très bien, et en général voilà, ils sont quand même plutôt très satisfaits de leur week-end, et donc indirectement ça contribue à avoir des retombées aussi économiques pour nos commerçants. Ça permet en fait aussi pour certains de prendre des extras et puis aussi d'avoir une part de chiffre d'affaires un peu plus importante sur ce week-end. En termes d'organisation, si on cumule tout, parce que je le rappelais, en fait on a tous les services de la collectivité qui sont associés, hein. Enfin ça va de la police municipale au service technique, à la communication, à la culture. Alors, voilà, c'est un événement aussi fédérateur et transverse, c'est-à-dire que voilà, ça permet aussi à l'ensemble quasiment des équipes de la collectivité de s'associer à cet événement. Pour rappel aussi, on a un stand de la ville et puis on a quelques collaborateurs qui ne sont pas forcément des fois dans l'événement, par exemple je pense notamment aux collègues des, même s'ils sont indirectement sur les finances, ils sont toujours un petit peu associés parce qu'il faut payer, mais on a des services administratifs qui seront là aussi pour la partie présence sur un stand de la ville, hein. Comme j'ai évoqué, on a un stand de la ville pour aussi informer sur les services de la commune, que ça va de la programmation culturelle aux services liés à l'enfance, etc. Et donc c'est vrai que c'est un événement fédérateur pour les services. Donc le chiffré, je pense qu'on est quand même au moins au niveau de la ville 30 à 40 personnes directement ou indirectement mobilisées. On a aussi bah, les bénévoles de la Maison pour tous, hein, puisqu'on a l'association Maison pour tous qui est associée. Et puis en bénévole, on est à peu près une trentaine de bénévoles qui viennent accompagner notamment à la fois pour la partie catering mais aussi sur l'accompagnement des compagnies lors des déambulations. Normalement il faut un petit cordon de sécurité. Et puis ensuite on a aussi tous les agents de sécurité, donc on a à peu près une trentaine, 30 à 40 agents de sécurité, puisque comme on l'évoquait, c'est un événement qui est sur l'avenue avec un certain nombre de critères et de configurations liées à la sécurité. Pour rappel, en fait, on ne peut pas avoir de véhicules de stationner en fait lors de la durée de l'événement, d'où la nécessité aussi de pouvoir venir se stationner, décharger et ensuite faire évacuer son véhicule. Ce sont des règles de sécurité suite aux attentats de Nice il y a quelques années. C'était les nouveaux protocoles de sécurité. On est toujours sur une vigilance attentat. Donc en fait, on a aussi un renfort particulier au niveau de la sécurité pour éviter qu'il se passe quelque chose. C'est aussi là aussi pour qu'un événement se passe bien, il faut qu'il n'y ait pas de choses ou de perturbateurs qui viennent. Et donc l'élément de sécurité est aussi important. Il faut que ça soit transparent pour celles et ceux qui viennent visiter l'événement. Et c'est surtout de voir du sourire chez les grands, les petits. Et c'est ça aussi qui fait la plus grande satisfaction, c'est de voir des gens qui ont la pêche et qui ont le sourire. Et des fois, aller voir les yeux émerveilleux. Et quand on voit aussi les photos qui sont prises, quand vous voyez les enfants qui sont près, notamment des artistes ou des éléments monumentaux, enfin, voilà, c'est toujours... C'est quelque part quelque chose qu'on a à gagner parce que ça fait du souvenir, du bon souvenir. Il y a un événement, il y a un moment qu'on aura partagé, des fois avec ses grands-parents, ses parents, ses frères et sœurs. Et voilà, d'avoir un événement vraiment festif, rassembleur et populaire.
2: Delphine Hummel de l'association ACRA, spécialisée dans les arts de la rue, a réalisé la programmation de ce week-end festif. Elle revient sur la soirée du samedi 5 septembre.
4: Ah oui, la soirée du samedi, ça va commencer par une grande parade à 20h30. Là, c'est vraiment condensé puisqu'on prend toutes les compagnies qui ont déambulé le long de l'avenue pendant la journée et on les met ensemble pour qu'on voit le volume et la version nocturne de ce spectacle qui va amener les gens sur le parvis de l'Art déco où là, surprise, normalement c'est un spectacle en hauteur. On n'a jamais fait ça encore au festival et cette compagnie n'est jamais venue. C'est une compagnie qui a travaillé pour l'ouverture des JO sur Notre-Dame, sur la conciergerie, qui a aussi fait des choses magnifiques au Mont-Saint-Michel. Donc on est vraiment ravis de les accueillir à Sainte-Savine et qu'ils soient disponibles et qu'ils soient avec nous tout le week-end pour faire aussi des ateliers pour que les gens puissent participer, se rendre compte ce que c'est que d'être en hauteur. C'est un spectacle qui va être très poétique, qui ne dure pas très longtemps, c'est une demi-heure. Donc ensuite, une fois qu'on en a pris plein les yeux, pour faire la fête, on a une guinguette, donc la guinguette de Peggy. Peggy qui vient chanter, il y a de l'accordéon, il y a des musiciens sur une petite péniche totalement autonome et on fait un bal sur le parvis de l'Art déco. Pour finir dans une ambiance un petit peu différente, il y a Vlad le disc jockey, qu'on aura déjà vu dans d'autres spectacles, notamment l'Apérobic, qui joue aussi ce week-end-là, qui va finir avec un DJ set. Il aurait pu jouer plus longtemps, mais on doit finir à minuit, donc il risque de jouer qu'une heure, mais ça va vraiment être une heure très drôle, c'est théâtralisé, c'est très sympa. Donc Vlad est un artiste de Strasbourg.
2: 10 compagnies, plus de 50 artistes et un fil conducteur en mouvement. En hauteur, suspendu, la tête en bas, en déambulation ou sur le dance floor, eh bien, venez bouger, participer et partager.
4: En mouvement, on avait envie que ce soit que ça bouge, que ce soit de la participation, que ce soit participatif, qu'il y en ait. Il y aura des déambulations en trottinette pour certains, voilà, pour faire différents types de mouvements. Il y a de la danse aérienne, les gens peuvent faire un atelier de cirque. Donc tout le monde se bouge aussi sur cette avenue, sur ce parvis. On peut venir se détendre en faisant l'apérobic aussi. Or, si on n'a pas envie de participer, on peut regarder le spectacle qui s'appelle Les Coureurs, qui est un spectacle sur des marathoniens. Là, il faudra peut-être amener un petit coussinet. Il n'y a pas de gradin cette année, si on veut être confortablement installé, voire une petite chaise éventuellement, sinon on se mettra les fesses par terre pour regarder ces deux marathoniens. Donc voilà, c'est tout. Alors, pas tous les spectacles, mais il y a quand même un fil rouge sur cette thématique en mouvement.
2: La rue vers l'autre reste un festival qui veut créer du lien social sur Sainte-Savine.
4: Alors effectivement, le lien social, c'est vraiment l'essence du théâtre de rue, c'est-à-dire que c'est gratuit pour la population qui va venir, qui va profiter de ces spectacles. Et là, dans l'avenue, c'est vraiment les spectacles qui vont aux spectateurs. Donc c'est pas des gens qui vont habituellement au théâtre, qui prennent un billet, qui viennent voir. Là, c'est vraiment le spectacle qui va aux spectateurs. On a essayé plusieurs formules, les spectacles en fixe dans l'avenue. Ça peut être compliqué au niveau de la circulation, au niveau des stands du vide-grenier. Donc on prend vraiment des spectacles qui vont aller d'un point A à un point B. On demande aux compagnies à l'avance, est-ce qu'elles peuvent faire ça? Est-ce qu'elles ont envie de le faire? Est-ce qu'elles sont capables? Il y en a qui ont des batteries, c'est pas rechargeable, ils peuvent pas faire cette déambulation. Il y en a d'autres, les marionnettes sont très lourdes. Donc là, on fait des petits aménagements quand même. On leur dit, vous faites qu'un aller, pas le retour, hein, on va pas les tuer. Et voilà, c'est vraiment le but du jeu, que les gens soient surpris et tombent sur des spectacles, découvrent la marionnette, découvrent le cirque, sans forcer, alors qu'ils étaient peut-être juste venus acheter un petit article au vide-grenier.
2: Vous pouvez retrouver tout le programme sur le site de la ville, sainte-savine.fr.
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0: Balzac, le Quintet.
1: Bonjour, bonjour à tous. C'est le prix Bruna et les 2850 mètres de la piste corde à gauche à l'hippodrome de Vincennes qui sera le théâtre du Quintet Plus de ce vendredi 4 septembre 2026. Réservé aux seuls chevaux âgés de 5 ans, ils seront 15 au départ vers 20h15.

0: En tête de notre sélection, le 9, Looping 1000, en forme, confié à Benjamin Rochard, ayant déjà bien fait sur le parcours qui nous intéresse, il peut l'emporter. Suivi du 15, le Caporal, idéalement placé au plafond des gains pour sa première sur la cendrée parisienne. Le 2, l'Oden d'Air Frais, de nouveau confié avec Raffin. Le 6, l'As des Caraïbes, toujours présenté à bon escient. Et enfin le 10, Louis XIV, drivé et entraîné par Franck Nivard, il complétera notre sélection. Une sélection que vous pouvez retrouver sur ma chaîne YouTube Tom Kazak, les pronostics qui piquent avec mes dernières minutes. Donc notre choix aujourd'hui, premier le 9, Looping 1000. Second le 15, le Caporal. Troisième le 2, l'Oden d'Air Frais. Quatrième le 6, l'As des Caraïbes. Cinquième le 10, Louis XIV. Le second choix le 11, le 14 et le 13. Et à vous la fortune!
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1: Toi, tu savais pas que t'avais rendez-vous avec
2: moi ce soir. Hein. Un rendez-vous, tu sais, c'est comme ça, c'est parfois inattendu. T'es comme une lune, t'es comme un soleil, c'est comme ça, on se rencontre parfois. Et puis quand le jour arrive, la nuit tombe.
3: Enfin, tout ça, j'ai appris à la Sorbonne quand je faisais mes études de philosophie. Je t'ai dit, je fais des études de philosophie, j'ai même fait une maîtrise sur le crime chez Durkheim. Et tout ça, tu vois, c'est un petit peu comme un solo de jazz. Tu connais John Coltrane? John Coltrane, ça, c'est du saxophone, ça, c'est de la musique. Et ça, c'est du sentiment. Et au moment où on a du sentiment, plus rien compte. Ce qui compte, c'est ce qu'on ressent, tu vois. Tu connais un petit peu l'astrologie, tout ça, moi, je suis taureau. Toi, c'est quoi ton signe astrologique? Enfin, il faut que tu saches que les taureaux amoureux dès le premier regard. Et toi, dès le premier regard,

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1: Il est 11h.
2: Eh bien, chers auditeurs, bonjour. C'est avec grand plaisir que je vous retrouve en cette rentrée de vacances 2026 pour nombreux d'entre nous. J'espère que les batteries sont rechargées et que nous sommes tous prêts pour cette rentrée. L'actualité automobile est toujours active. Commençons par chez Peugeot. La marque au Lyon prépare la future 408. La remplaçante est déjà dans les esprits des équipes Peugeot, lesquelles comptent bien lui donner une allure plus subjectible qu'avant et un contenu techno plus en phase avec son positionnement. Elle pourrait avoir une allure de break de chasse et les formes pourraient un jour prendre le relais des SUV qui dominent le marché depuis 10 ans. La future Peugeot 408 serait dotée d'une nouvelle plateforme. Côté motorisation, elle serait hybride. Sa sortie est prévue pour 2029. Alors la marque au Lyon a encore du temps pour mettre au point son futur cheval de bataille. Non, son futur Lyon. Restons en France avec Bugatti, la marque alsacienne de Molsheim, vient de sortir un modèle unique dérivé de son modèle bolide. Ce modèle s'appelle la Destrier. Elle est basse de 1 mètre de hauteur, large de 2,03 mètres et élancée bien sûr avec son aérodynamisme. Elle fut présentée le 16 août 2026 à Pebble Beach lors de l'exposition aux USA de Monterey Car Week. Son moteur est un V16 atmosphérique quadri-turbo de 8 litres de 1600 chevaux de la tourbillon. Son prix n'est pas connu, mais il faut avoir une très grosse tirelire. Passons en Allemagne maintenant chez Porsche. Pour le domaine de ses émissions de CO2, la firme sportive allemande quitte le groupe Volkswagen et s'associe à une marque chinoise, XPeng. Cette manœuvre stratégique pourrait viser avant tout à alléger les objectifs de Volkswagen qui se trouve en ce moment en très grosse difficulté financière face aux exigences européennes. Chez Audi, la marque allemande aux anneaux peaufine la mise au point de son futur break Audi RS6. Sa ligne a pris de l'embonpoint et elle est chaussée de roues plus imposantes. Les sorties d'échappement de forme ovale sont géantes, style Porsche 911, et elles possèdent un imposant diffuseur arrière. Côté motorisation, cette incertitude à cette heure, nous pourrions trouver soit un V8 de 4 litres biturbo ou bien un V6. Point d'interrogation. Nous pourrions avoir une puissance proche de 750 chevaux. Ça va déménager. Du côté de l'habitacle, le cuir et l'alcantara devraient dominer et côté tableau de bord, plusieurs écrans aux formes incurvées. En résumé, ce n'est pas une Rolls-Royce, mais presque. Rire, n'est-ce pas? Passons en Grande-Bretagne, chez Jaguar. La firme sportive anglaise dévoile son nouveau prototype de grosse berline 4 places. Sa particularité se trouve à l'intérieur, avec une structure centrale qui sépare l'intérieur passager en deux. Le tableau de bord est épuré au maximum, avec très peu de manettes. Le prototype serait présenté le 6 octobre à New York. Rassurez-vous, les amoureux de la marque au félin, le cuir reste présent dans tout l'ensemble de l'habitacle. Jaguar innove vraiment et change de cap. L'avenir nous le dira si Jaguar conserve sa passion et l'histoire du félin britannique. Allons plus à l'est maintenant en Chine. Le constructeur chinois Xingyue, propriété de Geely, vient d'annoncer la commercialisation en Europe de son 9X. La mastodonte qui va avoir du boulot pour bousculer les références bien établies. Ce SUV ressemble étrangement au Range Rover. Ce colosse mesure 5,24 m de long, 2,03 m de largeur et 1,82 m de hauteur. Il est équipé de jambes de 22 pouces, son empattement est de 3,17 m et son poids est de 2900 kg. Côté motorisation, il est équipé d'un moteur 4 cylindres de 2 litres turbo, plus deux moteurs électriques en complément. La puissance cumulée est de 897 chevaux et 4 roues motrices. Ce monstre sera présent au Mondial de l'Automobile de Paris qui se déroulera du 13 au 18 octobre 2026. Le groupe Geely présentera à cette occasion l'ensemble de sa gamme européenne. Nous allons faire une première pause musicale avec notre Alain Bachoun, Bijou, Bijou, comme les belles voitures.

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2: Eh bien, quelques infos en vrac. Disparition d'une figure emblématique majeure de l'automobile. L'homme qui avait osé lancer la Toyota Prius est décédé le 12 août 2026. Il s'agit de Hiroshi Okuda. Il avait 93 ans. Il a été président de Toyota au Japon durant 11 ans. Il avait lancé la première voiture hybride dans le monde, qui est la Prius. Un Australien met en vente son Toyota Land Cruiser qui totalise au compteur 999 999 km, pour ne pas dire 1 million de kilomètres. Il laisse son futur acquéreur avoir le plaisir de voir son compteur afficher le million de kilomètres. Ce Land Cruiser est parfaitement entretenu. L'histoire ne dit pas quel modèle le vendeur a choisi pour le remplacer. Il lui est interdit de dire qu'il change de marque, car il était mécontent de son Land Cruiser. La Mazda 767B de 1990 a pris feu lors d'un événement organisé à Laguna Seca. Malgré les dégâts, l'équipe en charge de l'auto, Ghost Riders, assure que le prototype à moteur rotatif sera entièrement restauré. Cette voiture avait terminé 20e aux 24 heures du Mans 1990. C'est son double qui avait gagné aux 24 heures du Mans 1991. Autant dire que cette voiture mérite une complète restauration. Cette voiture avait un moteur rotatif d'une sonorité inégalée à ce jour. En cette année 1990, personne ne pouvait prédire la victoire de cette voiture japonaise en 1991. Cette Mazda était pilotée par Johnny Herbert, Volker Kedder et Bertrand Gachot. L'ACO, l'Automobile Club de l'Ouest Le Mans, info, le docteur Jean-Jacques Isserman, médecin fédéral national et vice-président honoraire de la commission médicale de la FIA, Fédération Internationale Automobile, l'ancien résident est décédé à l'âge de 102 ans, après avoir consacré près de 70 ans de sa vie à améliorer la sécurité des pilotes. En 2023, Pierre Filion, président de l'ECO Le Mans, et Jean-Jacques Isserman avaient inauguré le centre médical piste du circuit du Mans. Encore merci, cher docteur Isserman, pour votre dévouement pour la sécurité dans la discipline du sport automobile. Vous resterez gravé dans nos mémoires. J'adresse mes sincères condoléances à toute sa famille. Le WEC va se conclure en Europe. Peugeot et Ferrari préparent la suite, c'est-à-dire la saison prochaine en 2027. Les organisateurs du championnat du monde d'endurance ont annoncé fin juillet que le championnat se terminerait en Europe plutôt qu'au Moyen-Orient, comme c'était initialement prévu, tandis que Peugeot et Ferrari notamment travaillent sur des évolutions de leur hypercar. La saison se terminera sur l'épreuve des 1000 km d'Imola en Italie. C'est désormais officiel, le WEC ne se rendra pas au Qatar et au Bahreïn en fin d'année en raison de la guerre en cours au Moyen-Orient. L'avant-dernière manche du championnat du monde d'endurance aura finalement lieu le 18 octobre 2026 sur le circuit de Barcelone en Espagne, avec une épreuve de 6 heures avant un final à Monza en Italie de ces 6 heures également le dimanche 8 novembre, ont annoncé les organisateurs le 28 juillet. Le rookie test aura lieu le lendemain. Barcelone n'a encore jamais accueilli une course du championnat, tandis que Monza revient en calendrier pour la première fois depuis 2023. Nous passons bien sûr aux 6 heures, le WEC, le 6 heures de Sao Paulo. Après les 6 heures de Spa-Francorchamps au mois de mai, BMW a récidivé. Après la victoire de la numéro 20, c'est au tour de la numéro 15 des pilotes Dri Vanter, Raffaele Marciello et Kevin Magnussen qui s'est offert les honneurs de la plus haute marche du podium à Interlagos. 6 heures menées sur le bon tempo, sans jamais renforcer la cadence. Du côté de chez Cadillac, malgré d'avoir fait la pole position aux essais, la marque américaine termine sur le podium derrière Ferrari et prend la troisième place en LMGT 3. Corvette mène la danse. Donc Sao Paulo, voici le classement. Donc le classement donc de l'épreuve. Eh bien, bien sûr, BMW, la numéro 15. En deuxième position, la Ferrari F Corse, la numéro 51, en hypercar toujours. Ensuite, troisième, Cadillac Hertz Jota, la numéro 12. Quatrième, bien sûr, l'autre Toyota, Cadillac pardon, Hertz Team Jota, la numéro 38. Et ensuite, en cinquième position, la Ferrari jaune AF Corse, la numéro 83, suivie de l'Aston Martin Torque Team, la 007. C'est très une bonne place de l'évolution d'Aston Martin dans le championnat. Septième, la Ferrari AF Corse, la deuxième, la voiture sœur, la numéro 50, etc. Au championnat, bien sûr, des constructeurs Toyota est toujours en tête avec 132 points devant BMW 127, Ferrari 3e 88, Cadillac 4e 80, Alpine 5e 41 points, 6e Aston Martin 40, Peugeot 7e avec 15 points et Genesis 8e avec 8 points. Nous allons passer bien sûr à l'actualité de la Formule 1. Le Grand Prix de Grande-Bretagne, Charles Leclerc est revenu d'exil, enfin, sur les terres du roi Lewis Hamilton. Le Monégasque a mis fin à 624 jours loin de la plus haute marche du podium. Terrassant ses doutes, il a montré qu'il n'était pas devenu le sujet de monarques britanniques. Le prince a retrouvé son rang. Frédéric Vasseur, patron de la Scuderia Ferrari, a déclaré à l'arrivée « Charles ne m'a jamais inquiété, la victoire du Monégasque à Silverstone en a surpris plus d'un, mais certainement pas le manager français qui n'a pas douté une moindre seconde de son pilote. » Chez Mercedes, quand Ferrari faisait la fête après l'arrivée, les sourires n'étaient guère de mise chez Mercedes. Kimi Antonelli a été privé d'une victoire par la mécanique et son compagnon d'écurie George Russell a encore montré ses limites face à son équipier, malgré sa deuxième place finale. Chez Red Bull, pour le deuxième week-end consécutif, Max Verstappen a subi un crash lié à une défaillance de son aileron arrière. Heureusement, Isaac Hadjar a sauvé les meubles. Lando Norris, star à domicile, a réalisé un excellent week-end. Voici le classement donc de ce Grand Prix de Grande-Bretagne. Alors, nous avons en pilote, alors le classement, Leclerc, premier, deuxième Russell, troisième Hamilton, quatrième Norris, cinquième Hadjar, sixième Lawson, septième Lindblad, huitième Bortonello et neuvième Cola Pinto, Gasly notre français est dixième, Piastri le deuxième pilote McLaren onzième, etc. etc. Hülkenberg a abandonné, Albon a abandonné et Max Verstappen donc a abandonné sur accident. Au championnat, Antonelli creuse l'écart. Il a sur sa Mercedes, il a 179 points. Devant Russell, 154 points. Hamilton, 147 points. Leclerc, 108 points. Norris, 97. Piastri, 92. Max Verstappen, 76. Etc. Hadjar, 52. Voilà, au classement des constructeurs, Mercedes 333 points devant Ferrari 255, McLaren 179 points devant Red Bull 128 points et loin derrière Alpine 5e 60 points. Pardon. Voilà pour donc ce Grand Prix de Grande-Bretagne. Maintenant le Grand Prix de Hongrie. Intraitable, Lando Norris sur McLaren est sorti du bois quand on attendait les Ferrari, privant les Mercedes de la pole position, puis de la victoire au terme d'un week-end maîtrisé. Le natif de Bristol a fait étalage de son talent, rendant honneur au numéro 1 qui orne le museau de sa McLaren. À Budapest, le champion en titre était dans sa ligne. Malgré une belle deuxième place de Max Verstappen, le circuit du Hungaroring n'a jamais totalement convenu à sa Red Bull, toujours capricieuse. Mais qui s'est amélioré depuis le début de saison? Kimi Antonelli sauve l'honneur de Mercedes, malgré l'hégémonie qui n'est plus totale. Course difficile par contre pour Ferrari, qui termine 4e et 5e. Le manque de points pourrait peser lourd, donc en fin de saison. Donc vous voyez que au championnat ça bouge. Alors, au classement final, donc Lando Norris, premier, deuxième, Max Verstappen, troisième, Kimi Antonelli, quatrième, Charles Leclerc, cinquième, Lewis Hamilton, sixième, Isaac Hadjar, septième, Russell, etc. Au championnat, donc, des pilotes, Antonelli toujours en tête avec 219 points, deuxième, Hamilton, 169 points, troisième, Russell, 160 points sur Mercedes. Quatrième, Leclerc sur Ferrari, 138 points. Norris, 128 points. Cinquième et sixième, Verstappen, Red Bull, 109 points. Au niveau des constructeurs, Mercedes toujours en tête, 379 points devant Ferrari, 307, McLaren, 220, Red Bull, 177, Racing Bull, 66 points, Alpine 61 points et Haas 21 points. Audi toujours là dans les dernières places avec 12 points, Williams 11 points, Aston Martin 1 point et Cadillac 0 pointé. Donc le Grand Prix maintenant le Grand Prix des Pays-Bas en Hollande. Norris, au volant de sa McLaren, a brillamment enlevé la manche néerlandaise sur le circuit de Zandvoort. A contrario, l'enfant du pays, Max Verstappen, n'a fait qu'un tour et sa voiture a glissé dans un virage et a tapé fort contre le mur. Il a abandonné devant des milliers de supporters. Course haletante entre Mercedes, McLaren et Ferrari. Donc voici le Grand Prix, le classement donc de ce Grand Prix de Hollande. Alors, eh bien écoutez, le Grand Prix de Hollande, je ne l'ai pas. Et je m'excuse. Non, je ne l'ai pas. Un petit oubli. Vous m'excuserez. Nous remettrons ça bien à jour lors de notre prochain rendez-vous au mois d'octobre. Maintenant, nous allons pointer l'actualité des rallyes en WRC. Le rallye d'Estonie, victoire. Il aura fallu 26 départs en catégorie Rennes pour que Sami Pajari sur sa Toyota décroche sa première victoire en WRC. Vainqueur du rallye d'Estonie, le Finlandais rejoint le club très fermé, celui des pilotes ayant signé leur tout premier succès en championnat du monde sur les pistes rapides de la région de Tartu. Un premier succès en championnat du monde sur les pistes rapides de la région de Tartu. Une première victoire donc construite dans la discrétion, à l'opposé de celle plus fracassante d'Olivier Solberg et de Karl Rovenpera. Du côté de chez Hyundai, la menace se précise. Adrien Fourmeau et Thierry Neuville se sont battus comme de beaux diables pour tenter d'accrocher la troisième place au milieu des Toyota. Le Français est parvenu à ses fins pour moins de 6 secondes. Donc c'est très juste, très juste. Le rallye de Finlande maintenant, au terme d'une épreuve rocambolesque, Sami Pajari et Marko Salminen ont hérité d'un statut de héros de la nation et remportent donc le rallye de Finlande. Malchance chez Yunnai, qui avait le rythme en Finlande, mais n'a pas pu se concrétiser entre petites erreurs lourdes de conséquences de Thierry Neuville et des Desaspera Lapi, donc avec l'apparition de la pluie, ayant touché également Adrien Fourmeau. Il y a des regrets à avoir. Donc voici le classement de ce rallye des Finlandes. Alors, le rallye de Finlande. Voilà, voilà. Eh bien, donc, Pajari Salminen N, pardon, 1 en première. Deuxième, Solberg. Deuxième, troisième, Evans Martin. Quatrième, Fourmeau. Cinquième, Neuville. Sixième, Kasuta, etc., etc. Au championnat du monde, nous trouvons Evans avec 201 points devant Pajari, 171, Katsuta, 160 points, Solberg, 156 points, Ogier, 139 points, Fourmeau, 129 points, Neuville, 125, etc. Côté constructeur, Toyota Gazoo Racing, 514 points devant Hyundai Motorsport, 340 points. Troisième, Toyota Gazoo Racing 2 avec 184 points. Et quatrième, M Sport Ford avec 130 points. La course de côte de Montgueux. Maintenant, nous venons donc dans la région. Hein, faut pas l'oublier, notre région elle est toujours sportive. La course de côte de Montgueux, la course s'est déroulé sous le soleil. C'était la 56e édition avec 115 participants. La montée fait 1950 mètres avec une gravité de 6%. Le record de la montée est de 55 secondes et 310 centièmes. A noter que 6 femmes étaient au départ de cette épreuve. La famille locale Beltramelli était présente. Et oui, toujours fidèle au poste. Alors, nous avons donc le classement. Donc, Pierre Meyer, il finit premier. Hein. Deuxième, Tristan. Troisième, Martin. Quatrième, Manja. Cinquième, Olivier Jeanfroy. Sixième, Cédric Sauvagnier, etc. Donc, c'était quand même une belle course qui s'est déroulée donc sous le soleil. Alors, bien sûr, Pierre Meyer, il bat toujours les records. Hein, 115 participants, il arrive encore premier. Donc, c'est quand même bien. C'est pas la première fois qu'il gagne à Montgueux. Hein, il s'est un habitué donc de cette montée. Alors, nous verrons l'année prochaine et il sera certainement là. Et puis, bon, bah, il va se bagarrer pour la Coupe de France de la montagne, hein, pour 2027. En parlant local, les 48 heures automobiles anciennes de Troyes, qu'il ne faudra pas les oublier, se dérouleront le 11, 12 et 13 septembre 2026. Le programme est encore secret, une surprise pour donc les 40 ans de cette manifestation. Nous espérons que la météo sera propice pour fêter cet événement local de réputation européenne. Donc c'est très bien. Et puis bah, bien sûr, ça permettra à de nombreux Européens de connaître la ville de Troyes et puis l'Aube, le département. C'est toujours bénéfique, hein. Donc de montrer un peu le pittoresque du département de l'Aube et puis donc de sa ville historique qui est Troyes. Alors bien sûr, dernière nouvelle, nous avons eu aussi le week-end dernier, le pilote troyen Vini Beltramelli qui s'est classé troisième à Spa-Francorchamps sur le circuit, le toboggan de la mort belge qu'on l'appelle, au volant de son Aston Martin en catégorie GT3, derrière les Ferrari. C'est très bien donc pour notre Troyen qui monte à l'échelle et puis j'espère qu'il sera pris par une bonne écurie GT3 l'année prochaine. Donc, c'est très bien. Nous sommes contents que les couleurs troyennes soient présentes sur le circuit de Spa-Francorchamps avec un bon résultat. Donc, encore bravo Vini Beltramelli. C'est une famille de Pont-Sainte-Marie qui a le cœur sur l'automobile depuis très longtemps, que ce soit du grand-père, du père à du fils et du petit-fils. Hein. Donc, très bien. Vive l'écurie Beltramelli. Donc, chers auditeurs de Thème Radio, il est l'heure de nous quitter. Restez à l'écoute sur notre antenne. Je suppose que notre ami Gauthier, comme à son habitude, a sélectionné quelques bons tubes pour votre plaisir. Et oui, il me fait un petit signe, oui. Je n'en doutais pas. Je vous souhaite à tous une bonne rentrée. Après de bonnes vacances reposantes sur tous les points, je vous dis à bientôt. Ciao, ciao, bye bye les amis.
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1: 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Style, numéro de passeport.
0: À payer EDF, Orange, abonnement canal, plus le cadeau commun pour mon frère le week-end prochain. 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Si oui, mets-le en évidence dans le salon.
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0: Casser 3 œufs, ajouter 1 demi-litre de lait, incorporer 100 g de farine progressivement. Ajouter d'un seul coup 50 g de matière grasse, tu mets moitié beurre, moitié margarine et tu mélanges.
1: Code réservation QWXXCJ, mot de passe Casablanca, départ Orly 9h47, retour le 23 à 7h15, arrivée Paris 11h03, Charles de Gaulle, terminal 3.
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1: 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Après le Zolam, 0,50 mg, 6 prises par jour maximum. Puis une signature informe, suivie d'un caducé.
0: Je te rappelle que tu as un fils qui va à l'école tous les matins et qui aimerait bien prendre le petit déjeuner avec son père de temps en temps. 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
1: La visite est à 16h, il y a encore plein de trucs à toi dans le bureau du fond. Tu veux sans doute les récupérer. Appelle-moi. Mon nouveau numéro, 06 62 73 49 63.

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0: 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Rencontre avec les exposants.
1: Je m'appelle Alexandre, j'ai fondé Naturel Bois, donc ça c'est mon entreprise, donc en 2019. Donc dans la création d'objets en bois, petits ameublements et objets de déco. J'ai reçu le titre artisan d'art en 2023. Et voilà, après toutes mes créations sont faites à partir de bois local et issus de forêts gérées durablement. Je privilégie les arbres, par exemple, tombés par les intempéries, ou alors je me fournis en scierie locale, donc à courte range. Je propose du sur-mesure, donc en tout ce qui est petit ameublement, je propose des consoles, des petits meubles, hein, des petits meubles d'appoint, des lampes. Voilà. Je peux faire aussi du personnalisé, donc je peux intégrer des gravures à la demande, par exemple sur les planches à découper, les décapsuleurs, les porte-clés. Et ma particularité depuis que j'ai commencé cette activité, c'est de créer des hôtels à insectes sur mesure, donc des très grands, qui ont déjà fait plus de 4 mètres de superficie. Et je crée également aussi des nichoirs, mangeoires, cabanes pour tout ce qui est la petite faune. Donc voilà, ça me tient à cœur de faire tout ça. Pourquoi le bois ? Alors, en fait, moi, j'habite dans la forêt depuis de nombreuses années et j'ai toujours, du coup, ramassé le bois, que ce soit chez moi ou, voilà, en promenant. J'ai toujours aimé redonner une seconde vie au bois trouvé. Donc, voilà, surtout qu'on peut faire vraiment une multitude de choses avec cette matière. Alors, pour moi, la fête du bois, c'est l'occasion vraiment de retrouver et découvrir d'autres artisans bah, autour d'une même passion et puis bah, découvrir des nouvelles techniques de travail, des outillages, etc.
0: Est-ce que vous pouvez me définir le bois en trois mots ?
1: Alors, la durabilité, l'authenticité et la richesse.

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1: Les Arbres Remarquables de l'Aube, c'est une association créée il y a un petit peu plus de 3 ans. Au départ, dans le but d'inventorier, c'est-à-dire de connaître, d'identifier les plus beaux arbres du département de l'Aube. Et puis, ça s'est un petit peu transformé, mais c'était voulu un petit peu au départ aussi, de sensibiliser le public sur l'écosystème de l'arbre. Et on parle du sol, de l'eau, du climat, enfin de tout l'écosystème de la faune et la flore qui entoure l'arbre, c'est-à-dire la nature au complet.
0: Comment elle est née, cette association ?
1: C'est moi-même, donc Joël Gilbert, pour me présenter, qui l'a créée parce qu'au départ, j'ai remarqué qu'on connaissait mal les arbres. J'étais élu dans une commune qui en a coupé trois arbres plus que le centenaire. Et sur la décision d'un seul élu, comme ça, unilatéral, sans demander à son conseil municipal ni quoi que ce soit, j'ai trouvé ça inadmissible. Et puis d'autres circonstances qui ont fait que la préoccupation de la nature que j'avais depuis très longtemps n'était pas respectée. Et voilà. La fête du bois, pour moi, c'est comme toutes les manifestations qu'on peut faire. Celle-ci est particulière parce qu'on concerne plus le bois. Elle est, pour notre association également, elle est très excentrée par rapport à la ville de Troyes. C'est très intéressant pour nous d'atteindre toute la population du département. Et puis, c'est une manifestation d'ailleurs interdépartementale. On a beaucoup de gens de Lyon également qui viennent nous voir. Et quand on parle du bois, on parle moins de l'arbre, je trouve, mais le bois, déjà, c'est... C'est un écosystème, comme le bois par exemple quand il est coupé, mais quand il est mort également. Donc déjà quand il est mort sur pied ou mort dans la nature, c'est un écosystème entier. Il y a beaucoup d'insectes à l'intérieur qui vont détruire et faire de l'humus, donc c'est très important. Il y a le bois également en termes d'exploitation, qui est pour nous nécessaire également. Ça stocke le carbone et donc ça le stocke sur le long terme quand on fait des meubles, des parquets ou autres, donc c'est très intéressant également. Et puis le bois, c'est quand même issu de l'arbre, c'est le côté vivant, nécessaire également pour la... Pour

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Tous les goûts sont dans la nature. D'ailleurs, ce coq avait bon goût, car la pendule était fort belle, et son tic-tac si doux, que le temps ne pensait surtout qu'à

Voici un extrait de ma pensée profonde, ma guerre des nerfs, parce que l'ignorance est le nerf de la guerre. On nous dit, Dieu est lumière, nous sommes tous frères, mais on constate que la lumière est éteinte. Je souhaite que nous ne fassions plus les mêmes erreurs. C'est dur à dire, mais j'ai peur.

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